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0: 16679.
1: Traffic stop, RE's 28 out of West Virginia. It's November uniform, Mike 2700.
0: I'll be traffic stop, RE's. Thank you for Union Mary 7004039.